0: tu ne bosses en guise d'estomac.
1: En guise d'estomac.
0: Ces pieds ramifiés semblaient sortir d'un sac. Son nez était noir de tabac et sa tête faisait cric-crac, cric-crac, cric-crac. Voilà, voilà, clean sac.

0: il avait trop bu de genièvre ou de rac.
1: De genièvre ou de rac.
0: Il fallait voir flotter les deux pans de son frac.
1: Les deux pans de son frac.
0: Comme des herbes d'Angèle, et le monstre faisait.